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1: Bonjour à tous, vendredi 8 mai, très belle journée. Tout de suite, l'horoscope.
2: Bélier, vous voilà dans le concret et vous n'entendez pas changer de route. Bien joué.
3: Les taureaux, lors de vos derniers débats dans votre travail, vous avez fait tilt et on va vous suivre.
4: Gémeaux, une période de bilan financier vous impose des sacrifices qui se révéleront positifs ensuite.
5: Les cancers, le moment n'est pas idéal pour prendre des risques dans un investissement. Attendez plus tard.
6: Les lions, un enjeu vital vous entraîne vers plus de démonstrations de vos capacités.
7: Vierge, vous cherchez à prendre position dans une affaire en participation sans garantie.
8: Balance, en revendiquant un nouveau choix de vie, avez-vous l'accord de l'autre ? Prudence.
9: Scorpion, dans la vie privée, il va devenir compliqué de faire le trait d'union entre le travail et l'affectif.
10: Les Sagittaires, un engagement que vous tentez de suivre est faussé par des informations trompeuses.
11: Les Capricornes, sociables et opportunistes, vous reprenez dans les plus brefs délais une belle évolution.
12: Verseau, la vie privée équilibrée vous offre l'avantage de vous réaliser à la surprise de tous.
13: Et pour terminer, les Poissons, en prenant de plus en plus d'avance, vos partenaires côté travail ne peuvent plus vous suivre.
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Et nous sommes bien le 8 mai, au cas où. Nous sommes bien le vendredi 8 mai. Bonjour. Et vous partez peut-être travailler d'ailleurs. Allez, la musique, Stevie Wonder et Jean-Louis Aubert. Avant de retrouver Camille, et lancez donc la journée. Il est 5h.

0: Rock voisine, bien sûr. Bonjour la Bretagne.
1: Bonjour.
0: Et voilà, second week-end à rallonge, donc de ce mois de mai. Mm-hmm. On aura le droit au jeudi prochain, jeudi de l'Ascension.
1: C'est vrai.
0: Le lundi de la Pentecôte, le 24. Et ben, on est très contents.
1: J'aime bien le mois de mai.
0: C'est plutôt sympa. Les employés aiment beaucoup également le mois de mai.
1: C'est vrai. La plupart des gens peuvent se reposer de temps en temps.
0: Nous fêtons les désirés aujourd'hui.
1: Oui.
0: Bonjour la Bretagne. Alors, le chrono, ce sont vos questions qui nous parviennent via notre site internet rmn.bzh. Alors ce matin, une expression assez rigolote d'ailleurs, et de saison. Une langue étrangère Camille, des mathématiques, un petit peu de politique.
1: Oh là là.
0: Et puis, alors c'est un anniversaire aujourd'hui, où tu vas être très très contente, et vous aussi les amis.
1: Okay.
0: C'est un film qui est adapté en comédie musique.
1: Je ne donne
0: pas plus parce que c'est vraiment. Tu le sais pas. D'accord. C'est dans un très court instant. Tu peux tenir un peu, 5-6 minutes.
1: Oui, ok.
0: Ne bouge pas, t'en as mon petit café. Ne bouge pas. Non, je sais, c'est terrible. Bonjour.
1: La Bretagne.
0: Et bon 8 mai. Allez, Céline Dion.

0: le petit déj en paix, comme ça très tôt le matin, Stéphane et Cher. C'est bien avec RMN.
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0: C'est notre chrono de ce vendredi. On peut lancer le jingle parce qu'on est super content. Ma Camille, tu n'étais pas au courant, je peux te le dire. On aurait une spéciale Dirty Dancing. Oui, madame. Parce qu'il y a un anniversaire. Oui. Allez, on y va. Quelle expression signifie trembler de manière visible? Alors, c'est saler le gigot, lécher l'assiette ou sucrer les fraises?
2: C'est sucrer les fraises.
0: Comment est caractérisée une espèce qui mange de la viande et des végétaux? Alors, carnivore ou omnivore?
2: Omnivore. Oui. Omni, ça veut dire tout.
0: Dans quelle langue le mot bonjour se dit-il calimera?
2: En grec.
0: Oui. 10 plus 10.
2: 20.
0: Moins 10,
2: 6.
0: Plus 10,
2: 20.
0: Dans quelle ville se situe le siège des Nations Unies aujourd'hui? Paris, New York ou Bruxelles?
2: New York.
0: Oui, avant c'était Paris.
2: Oui, mais aujourd'hui c'est New York.
0: Oui, il y a très longtemps. Et puis, alors attention, c'est la petite surprise qui va bien parce que c'est un anniversaire aujourd'hui. C'est pas en panne, j'espère que c'est pas en panne parce que j'ai une petite tablette qui bug depuis ce matin,
2: mon
0: petit
2: cartouché.
0: Ah non, c'est bon, ça marche. Le 9 mai 1987, oui. Camille, Dirty Dancing arrive en France. C'est de la voix qui derrière. Attends, le fauteuil, tu casses le fauteuil. Des questions sur Dirty Dancing. Lorsque bébé va retrouver Johnny sous la verse, quelle excuse dit-elle à ses parents? Elle dit qu'elle va se dégourdir un peu les jambes ou qu'elle va manger une crêpe près du bar.
2: Je crois qu'elle va manger une crêpe.
0: Mais
2: enfin, elle dit qu'elle va manger une crêpe.
0: Bien sûr.
2: Petit bébé.
0: Allez, seconde question.
2: Allez.
0: Quelle est la profession du père de bébé? Il est banquier, il est dentiste,
2: il est médecin.
0: Oui. Le 9 mai 1987, Dirty Dancing arrivé en France. On débarque très bien ce 8 mai. RMN en Bretagne, bonjour. Avant d'écouter Donna Summer et Élise Innocent, voici Daniel Balavoine.

0: Voilà pour le groupe Indochine avec RMN. Et bonjour et un bon 8 mai. Vous travaillez peut-être aujourd'hui, ça va peut-être tourner un petit peu au ralenti. C'est le cas ici en studio. En même temps, il n'est même pas 6h. On va retrouver Camille tout à l'heure, bien sûr, pour la suite de nos aventures. Clara pour l'horoscope. Et puis, eh bien, on ne déroge pas à nos petites habitudes du matin. Les programmes télé, allons-y.
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4: Bonjour, au programme de votre soirée télé de ce vendredi 8 mai sur TF1, Masked Singer, la saison 9 du divertissement présenté par Camille Combal. Sur M6, Pékin Express, au Royaume des Dragons, la suite du divertissement présenté par Stéphane Rothenberg. Pour la 10e étape, les quarts de finale, les candidats démarrent leur parcours à Ayutthaya, l'ancienne capitale du Royaume du Siam. Sur France 3, 50 ans de numéro 1, Les Carpentiers, documentaire. Retour sur le programme emblématique initié par Mariti et Gilbert Carpentier dans les années 70. La soirée rassemble des vedettes historique de l'émission. Sur W9, enquête d'action magazine sur le thème gendarmes du Tarn. Quand ça part en vrille, ils sont sur le coup. Sur France 2, Tropique et criminel, série avec Sonia Roland. Sur TMC, veuillez nous excuser pour la gêne occasionnée, film avec Artus. Sébastien, contrôleur de train consciencieux, rêve d'être muté dans le sud de la France. Mais pour valider sa mutation, il doit effectuer un dernier trajet sous la supervision d'une inspectrice. Et puis sur TFX, La Boum, film avec Sophie Marceau. Très belle soirée à tous.

0: Come Back and Stay, Paul Young avec RMN. Ploué passe en mode grand spectacle demain et dimanche. Deux journées dédiées donc aux passionnés d'automobile avec le 10e slalom de Ploué. Nous sommes donc dans le Morbihan avec un programme assez riche de nouveau. Roulage historique, démonstration de drift ou encore plusieurs rassemblements donc de véhicules d'exception. Venez avec vos enfants et même un concert donc de rock et surtout un feu d'artifice qui aura lieu donc demain. La buvette, la restauration bien sûr et l'entrée est gratuite pour les spectateurs. Un rendez-vous incontournable pour ce long week-end du mai donc demain et dimanche pour tous les amateurs de belles mécaniques. On passe à l'horoscope tout de suite. Voici Clara. Et vraiment, je voudrais saluer les organisateurs donc à Ploué de ce nouveau rendez-vous, ce 10e slalom. Pas mal, hein? 10e slalom, bel anniversaire. Allez, les astres.
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2: Bonjour à tous, vendredi 8 mai, très belle journée tout de suite, l'horoscope. Bélier, vous voilà dans le concret et vous n'entendez pas changer de route, bien joué. Les taureaux, lors de vos derniers débats dans votre travail, vous avez fait tilt et on va vous suivre. Gémeaux, une période de bilan financier vous impose des sacrifices qui se révéleront positifs ensuite. Les cancers, le moment n'est pas idéal pour prendre des risques dans un investissement, attendez plus tard. Les lions, un enjeu vital vous entraîne vers plus de démonstrations de vos capacités. Vierge, vous cherchez à prendre position dans une affaire en participation sans garantie. Balance, en revendiquant un nouveau choix de vie, avez-vous l'accord de l'autre ? Prudence. Scorpion, dans la vie privée, il va devenir compliqué de faire le trait d'union entre le travail et l'affectif. Les Sagittaires, un engagement que vous tentez de suivre est faussé par des informations trompeuses. Les Capricornes, sociables et opportunistes, vous reprenez dans les plus brefs délais une belle évolution. Verseau, la vie privée équilibrée vous offre l'avantage de vous réaliser à la surprise de tous. Et pour terminer, les Poissons, en prenant de plus en plus d'avance, vos partenaires côté travail ne peuvent plus vous suivre. 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

0: Il est bien 6h, votre bon 8 mai à vivre avec RMN. Les toutes premières infos de cette journée, la météo complète d'ailleurs, c'est du beau temps. Robbie Williams pour la musique et les Rita Mitsuko, un vite dis-moi oui. 6h.
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2: Bonjour à tous. Il doit être présenté à un juge aujourd'hui. Le suspect du meurtre de Chloé dans l'Aisne a reconnu une partie des faits devant les enquêteurs. Le jeune homme de 23 ans est soupçonné d'avoir poignardé à plusieurs reprises cette jeune collégienne de 14 ans à Ferrand-Tardenois alors qu'elle se rendait au collège. L'homme aurait été menaçant envers elle et plusieurs de ses amis ces derniers mois. L'une d'elles a porté plainte hier. De nouvelles tensions au Moyen-Orient. L'Iran accuse les États-Unis d'avoir violé le cessez-le-feu en attaquant des navires. Donald Trump, lui, parle de broutilles et menace de frapper Téhéran plus durement si aucun accord n'est signé. L'armée américaine, de son côté, annonce avoir frappé plusieurs installations militaires en Iran suite à une attaque contre plusieurs de ses navires. Et dans le même temps, 1500 navires et environ 20 000 de leurs équipages restent coincés dans le Golfe en raison du blocus imposé par l'Iran dans ce passage stratégique, annonce de l'Organisation Maritime Internationale, agence de l'ONU chargée de la sécurité en mer. L'état de santé de ces milliers de marins inquiète les autorités désormais. Un Français qui a pris l'avion avec un cas confirmé d'antivirus a été isolé en raison de symptômes bénins. Des tests sont en cours. Les 5 autres ressortissants français à bord du navire touché par la maladie ne présenteraient pas de symptômes inquiétants. D'après le Quai d'Orsay, le bateau de croisière fait route vers Tenerife aux Canaries où il doit accoster demain. Le Rassemblement National dans le viseur du Parquet européen. Une enquête a été ouverte. Elle concernerait une possible fraude autour de formations aux médias et qui aurait notamment bénéficié à Jordan Bardella. La plainte a été déposée par l'association Anti-Corps. Le RN estime que ces prestations ont été réalisées dans les règles et déplore une instrumentalisation. Et puis on termine avec le sport et le football. Fin du rêve européen pour Strasbourg. Le Racing s'arrête aux portes de la finale de Ligue Conférence après une nouvelle défaite à domicile 1-0 face aux Espagnols du Rayo Vallecano en demi-finale retour. Pas de première finale européenne donc pour le club alsacien. Voilà pour l'essentiel de l'actu. Je vous souhaite une très belle journée.
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4: Ciel clair mais couvert aujourd'hui en Bretagne. Dès ce matin, les éclaircies dominent tout le territoire avec des températures comprises autour de 15 en moyenne. Sur la côte, la marée monte, elle sera pleine vers 9h15, coef 44. Dans l'après-midi, le temps se dégrade par le nord avec l'arrivée des averses. Ça reste sec et clair ailleurs. Côté température, le mercure affiche 19 degrés à Guidel, 20 à Concarneau et 21 à Quimper. En soirée, un ciel couvert avec un thermomètre autour de 15 en moyenne. Bonne journée à tous.
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0: les Rita Mitsuko, Andy, coucou les amis.
1: Coucou.
0: Et bien voilà pour ce jour férié, nous sommes là, second jour, second week-end à rallonge.
1: Oui, bah, pas pour tout le monde du coup, mais pour la plupart, oui.
0: Nous sommes bien le 8 mai aujourd'hui, bonjour, oui. Soyez les bienvenus, tous nos rendez-vous pour cette journée, nous fêtons les désirés.
1: Oh, c'est beau comme présent, oui, désiré. comme prénom.
0: T'as dit prison.
1: Comme, non, comme présent, mais parce que désiré, bref, je me comprends.
0: Ah, bah, Camille se comprend à 6h du matin.
1: C'est déjà bien, ça fait au moins une personne.
0: Tu vas pouvoir te rattraper.
1: Oui.
0: Ou je sens que tu vas pas être contente. Enfin, pas être contente. Mmh. Dans Camille Info, certaines grenouilles femelles simulent leur propre mort pour éviter de s'accoupler.
1: Eh, je les comprends.
0: Oui, à tout. C'est pour tout à l'heure que tu vas te donner à cœur joie. Dans l'Info Expresso, qu'est-ce qu'on a?
1: Elle a aussi une grande information. Hein. McDonald's vient de lancer un burger totalement décalé, conceptuel, le McMuller. Alors, qu'on est original chez McDonald's.
0: McMuller, c'est quoi? C'est mulet?
1: La coupe mulet. Oui, non, c'est pas de la viande de mulet, heureusement. Non, c'est la coupe mulet.
0: La coupe mulet, bon, on vous dira ce que l'on est, ça s'est passé. Donc en Nouvelle-Zélande, c'est ça?
1: Hein, oui.
0: À tout à l'heure.
1: Il faut qu'ils occupent comme ils peuvent, hein, c'est une île.
0: On se met en place, il est à peine 6h. Les amis, pardon, mais Camille, ça va en ce moment.
1: Oui, c'est vrai. Tiens, je me calme un peu.
0: Tu prends du guarana ou quoi en ce moment? Bonjour les amis, un bon moment.
1: Bonjour.
0: Et merci de votre fidélité et puis bon courage si vous travaillez. Voici Mylène Farmer. Amen.

0: Vanessa Paradis avec RMN.
1: Camille, info.
0: Eh bien, c'est le printemps, c'est le printemps, c'est le printemps. Et mesdames, les grenouilles. Oh, chérie.
1: C'est pas très agréable comme bruit. Je trouve les grenouilles super mignonnes jusqu'à ce qu'elles ouvrent leur petite bouche.
0: Mais mesdames les grenouilles, on vous dit bravo quand même.
1: Oui, non, ça, ce sont les queens. Hein. Oui. Ce sont les queens, les grenouilles.
0: Super queen. Alors Camille, dis-nous pourquoi.
1: Parce qu'une nouvelle étude publiée dans la revue scientifique Royal Society Open Science, et qui confirme donc une précédente étude, révèle un comportement fascinant chez les grenouilles rousses européennes. Ces amphibiens femelles utilisent une stratégie très étonnante, mais très maligne pour échapper à l'accouplement non désiré. Elles simulent leur propre mort. Non mais c'est fou, même les grenouilles, même chez les grenouilles, les mâles ne nous fichent pas la paix.
0: Oui mais les rousses parce que les blondes et brunes sont pour.
1: Ou le terrain glissant. Bon, alors ce comportement a un nom, on l'appelle l'immobilité tonique. Et c'est une réponse à la pression exercée par les mâles lors des périodes de reproduction.
0: Calme-toi.
1: Un peu en tension. Les chercheurs du musée d'histoire naturelle de Berlin ont observé en effet que les femelles adoptent cette tactique lorsqu'elles sont entourées par plusieurs mâles dans ce qu'on appelle un bal de reproduction. C'est trop mignon,
0: c'est
1: pour désigner quelque chose de vraiment problématique. Ces rassemblements frénétiques peuvent être dangereux quand même pour les femelles qui risquent d'être noyées sous la pression physique des mâles. Mais en bref, en simulant la mort, les femelles parviennent à se libérer de l'emprise des prétendants. C'est terrible d'en arriver là. Les chercheurs ont également identifié d'autres mécanismes de défense, tels que les roulades et les grognements, utilisés par les femelles pour repousser les mâles indésirables. Bref, messieurs, mesdames, éduquez vos grenouilles.
0: C'est incroyable, les féministes aujourd'hui. On parle de grenouilles rousses. Et ça, il faut tout de suite que ça déborde un peu.
1: Mais c'est
0: dingue ça. On peut plus rien dire.
1: Oh là là, ouf, va pas sur ce terrain. Vraiment, ne va pas sur notre terrain.
0: Voilà pour Camille. Attends, ta carte blanche tous les matins.
1: Exactement.
0: Ça c'est fait. C'est bon, c'est vendredi.
1: Et les grenouilles, on est ensemble.
0: Allez, Desri pour continuer. RMN, bonjour.
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0: Louis Casselet, le phénomène avec RMN.
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0: Eh bien, McDonald's.
2: Oh.
0: Et j'ai changé de jingle, tu vois. McDonald's vient de lancer alors, un burger totalement décalé, le Mac Mulet.
2: Alors, petite précision, c'est pas chez nous, c'est en Nouvelle-Zélande. Le Mac Mulet, c'est un cheeseburger dont une tranche de cheddar dépasse largement à l'arrière du pain pour imiter la célèbre coupe Mulet. Voilà. Donc le Mac Mulet, appelé Mac Mullet, bien entendu, n'est pas né dans les cuisines de McDonald's, mais sur les réseaux sociaux où des internautes ont commencé à commander un cheeseburger classique en demandant une tranche de fromage placée à l'arrière, créant donc un effet chevelon derrière. Et cette idée amusante a poussé McDonald's Nouvelle-Zélande à l'officialiser. Hein, pourquoi se priver d'une opportunité de faire du profit? Il y a quelques jours donc, un McDo de Penrose a organisé cette opération spéciale. Toute personne qui portera un vrai mulet, et je savais pas que c'était encore légal, recevait un Mac Mulet gratuitement.
0: D'accord.
2: Alors figurez-vous qu'il y a même des barbiers qui étaient présents pour proposer la coupe sur place. Non mais t'imagines avoir cette coupe juste pour un hamburger gratuit. Oh, c'est les Néo-Zélandais, hein, ils sont dans leur...
0: Mes enfants pourraient le faire pour un cheeseburger gratuit.
2: Mon Dieu. Mais l'événement a attiré des centaines de participants, surnommés les Muleteers. J'adore l'époque dans laquelle
0: est-ce qu'on peut penser à d'autres coupes de cheveux également, tu vois? J'ai le crâne rasé, tout ça,
2: il y aurait rien dedans. Tout plutôt que le mulet, je vous en supplie. Non, mais je te mets au défi de trouver qui que ce soit à qui ça allait bien.
0: À l'époque, s'il y avait le MacGyver, il avait
2: J'ai pas dit qu'il en avait pas, j'ai dit à qui ça allait bien.
0: Ah, bah oui, MacGyver.
2: Non.
0: On écoute Christophe Maé tout de suite, vous êtes sur RMN.

0: Jackson avec RMN. La Reda Dac est de retour, ça démarre aujourd'hui donc à Lannion jusqu'au 16 mai à Nantes. Ce grand élan collectif, je vous le rappelle, ouvert à toutes et tous, donc à vivre en courant ou tout simplement en encourageant. Vous aurez plein d'infos donc sur le site dédié donc de cette nouvelle Reda Dac en Bretagne. Ça démarre donc à Lannion aujourd'hui avec un temps relativement beau avant l'arrivée des orages cet après-midi. On va reparler météo à 7h, un peu avant. Achille, côté nouveau talent, millions de cœurs, c'est le titre, et puis l'horoscope de Clara.
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2: Bonjour à tous, vendredi 8 mai, très belle journée tout de suite, l'horoscope. Bélier, vous voilà dans le concret et vous n'entendez pas changer de route, bien joué. Les taureaux, lors de vos derniers débats dans votre travail, vous avez fait tilt et on va vous suivre. Gémeaux, une période de bilan financier vous impose des sacrifices qui se révéleront positifs ensuite. Les cancers, le moment n'est pas idéal pour prendre des risques dans un investissement, attendez plus tard. Les lions, un enjeu vital vous entraîne vers plus de démonstrations de vos capacités. Vierge, vous cherchez à prendre position dans une affaire en participation sans garantie. Balance, en revendiquant un nouveau choix de vie, avez-vous l'accord de l'autre ? Prudence. Scorpion, dans la vie privée, il va devenir compliqué de faire le trait d'union entre le travail et l'affectif. Les Sagittaires, un engagement que vous tentez de suivre est faussé par des informations trompeuses. Les Capricornes, sociables et opportunistes, vous reprenez dans les plus brefs délais une belle évolution. Verseau, la vie privée équilibrée vous offre l'avantage de vous réaliser à la surprise de tous. Et pour terminer, les Poissons, en prenant de plus en plus d'avance, vos partenaires côté travail ne peuvent plus vous suivre. Très belle journée sur RMN, la Bretagne en musique.
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0: Bonjour et une bonne journée de vendredi 8 mai avec RMN. Ne ratez pas notre backstage consacré à un inédit de Madonna dans un quart d'heure. Backstage RMN. Pour tout de suite, les infos et l'indispensable météo.
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2: Bonjour à tous. Et malgré les frappes, le cessez-le-feu est toujours en vigueur. Les mots cette nuit de Donald Trump après de nouvelles tensions au Moyen-Orient. Le président américain parle de broutilles après l'attaque de 3 navires de la marine US par l'Iran. En réponse, l'armée américaine a frappé plusieurs installations militaires en Iran. Donald Trump menace de frapper Téhéran plus durement si aucun accord de paix n'est signé. Et dans le même temps, 1500 navires et environ 20 000 de leurs équipages restent coincés dans le Golfe en raison du blocus imposé par l'Iran dans ce passage stratégique. Une annonce de l'Organisation Maritime Internationale, agence de l'ONU chargée de la sécurité en mer. L'état de santé de milliers de marins inquiète les autorités. Et en parallèle, la France déploie le Charles de Gaulle. Le positionnement du porte-avions français dans la région du Golfe doit permettre de définir un cadre de sécurisation sur le moyen et sur le long terme, d'après le gouvernement. Dans l'actu également, un Français qui a pris l'avion avec un cas d'antivirus confirmé a été isolé en raison de symptômes bénins. Des tests sont en cours. Les 5 autres ressortissants français à bord du navire touché par la maladie ne présenteraient pas de symptômes inquiétants. D'après le Quai d'Orsay, le bateau de croisière fait route vers Tenerife aux Canaries, où il doit accoster demain. Les passagers, eux, pourront débarquer à partir de lundi. C'est un rituel depuis plusieurs générations. Les albums Panini pour la Coupe du Monde de football, c'est terminé. La FIFA annonce la fin de son partenariat historique avec la société italienne créatrice des célèbres vignettes autocollantes. Et ces albums existaient depuis le Mondial 1970. Panini sera remplacé en 2031 par l'entreprise américaine Fanatics. Et puis le cyclisme, c'est le premier grand tour de la saison. Le Tour d'Italie s'élance aujourd'hui de Bulgarie. Une première étape sans véritable difficulté et qui devrait se terminer au sprint. Un grand favori pour cette 109e édition, Jonas Vingegaard, le Danois, qui va tenter de s'imposer pour la première fois en l'absence de son rival Tadej Pogacar. La compétition va durer 3 semaines. Voilà pour l'essentiel de l'actu. Je vous souhaite une excellente journée.
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4: Journée sous les nuages en Bretagne, la matinée est lumineuse avec des éclaircies dominantes et une moyenne de 15 côté mercure. Sur le littoral, la mer monte, elle sera pleine aux alentours de 9h15, coefficient 44. Le temps se dégrade cet après-midi par le nord avec l'arrivée d'averses, tandis que le sud restera au sec sous un ciel clair. Côté mercure, on attend 19 degrés à Gourin, 20 à Pontivy et 21 à Fouesnant. En soirée, le ciel se couvrira partout avec 15 en moyenne côté mercure. Bonne journée à tous.
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0: sur RMN, Bonnie Tyler. Bonjour, bonjour en ce vendredi 8 mai.
1: Bonjour.
0: Fait, second week-end à Rallonge.
1: Oui.
0: Après, c'est le 14 mai, jeudi de l'Ascension.
1: Bravo.
0: C'est le 14. Et puis le 24, lundi de la Pentecôte.
1: Oui, on aime bien le mois de mai.
0: C'est plutôt sympa. Les employeurs aussi.
1: Hey.
0: Les patrons aiment beaucoup également ce mois de mai.
1: Oh, alors, écoutez, il faut bien qu'on se repose de temps en temps.
0: De temps en temps.
1: Que le commun des mortels se repose de temps en temps.
0: Ma Camille. Alors, dans Backstage aujourd'hui, c'est un inédit. Un petit bout d'inédit. Madonna était dans une discothèque
1: gay
0: d'ailleurs de Los Angeles.
1: Oui.
0: Eh bien, elle a joué un premier extrait du futur album.
1: Clairement. Hein. Et c'était incroyable.
0: On a un extrait pour vous. À tout à l'heure, effectivement. Le chrono du jour. Question sur. Alors, une expression rigolote ce matin.
1: Ouh là là.
0: Et de saison d'ailleurs. Mm-hmm. Une langue étrangère, des mathématiques et de la politique.
1: Ouh là.
0: Pour ce 8 mai. Et puis, une spéciale. Je ne dis rien pour le moment.
1: Une spéciale.
0: Une spéciale,
1: quoi?
0: C'est un anniversaire. C'est un, je te dis rien. Un film qui a été adapté en comédie musicale tout à l'heure, les amis.
1: On Grease.
0: Une bonne journée. Non, non. Une très bonne journée des 80. Une très bonne journée et un bon. Oui, mais tu sauras pas.
1: Okay.
0: À tout de suite, c'est Charlotte Cardin maintenant.

0: vous attaque avec RMN. Pas de vent, plutôt du soleil ce matin. On passe à Backstage.
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0: Eh bien, c'est Madonna. Alors, c'est inédit, inédit, à moins que vous n'ayez été. Ça se dit comme ça?
2: Oui, vous étiez.
0: Merci, ma Camille. Eh bien, dans cette discothèque à Los Angeles, il y a quelques jours, écoutez. C'est Madonna, ça a été capté avec un téléphone portable. Explique-nous, Camille.
2: Madonna a pris d'assaut un club emblématique de Los Angeles pour une soirée privée baptisée Club Confessions Los Angeles. Et la star a offert un showcase d'environ 30 minutes devant un public fou de joie. tu m'étonnes. Durant cette performance surprise, Madonna a interprété pour la toute première fois Freedom, un morceau house au rythme crescendo, ainsi que Love Sensation, tous deux issus du nouvel album à venir, Confession 2.
0: Je te mets Love Sensation. C'est parti.
2: Et les vidéos capturées par les invités ont rapidement circulé sur les réseaux sociaux, confirmant la direction dance du projet. Madonna a également rejoué I Feel So Free, le single promo déjà dévoilé il y a quelques jours, consolidant donc l'esthétique du nouvel album. Un retour assumé à l'énergie de Confessions on the Dance Floor, qui date quand même de 2005 et qui est considéré comme l'un de ses meilleurs albums.
0: Certains parlent de chef-d'œuvre.
2: Ah ben, ils peuvent, hein. Et entre son apparition remarquée à Coachella, ses déclarations enthousiastes sur la liberté créative retrouvée et cette soirée explosive à Los Angeles. Madonna, elle confirme qu'elle est prête à reconquérir le dance floor, cette queen.
0: C'est un vrai comeback. Madonna dans Backstage avec donc l'inédit que vous avez entendu tout à l'heure, en tout cas un extrait. On continue avec les programmes télé et un bon 8 mai avec RMN.
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4: Bonjour, au programme de votre soirée télé de ce vendredi 8 mai sur TF1, Masked Singer, la saison 9 du divertissement présenté par Camille Combal. Sur M6, Pékin Express, au Royaume des Dragons, la suite du divertissement présenté par Stéphane Rothenberg. Pour la 10e étape, les quarts de finale, les candidats démarrent leur parcours à Ayutthaya, l'ancienne capitale du Royaume du Siam. Sur France 3, 50 ans de numéro 1, Les Carpentiers, documentaire. Retour sur le programme emblématique initié par Mariti et Gilbert Carpentier dans les années 70. La soirée rassemble des vedettes historique de l'émission. Sur W9, enquête d'action magazine sur le thème gendarmes du Tarn, quand ça part en vrille, ils sont sur le coup. Sur France 2, Tropique criminel, série avec Sonia Roland. Sur TMC, veuillez nous excuser pour la gêne occasionnée, film avec Artus. Sébastien, contrôleur de train consciencieux, rêve d'être muté dans le sud de la France, mais pour valider sa mutation, il doit effectuer un dernier trajet sous la supervision d'une inspectrice. Et puis sur TFX, La Boum, film avec Sophie Marceau. Très belle soirée à tous.

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0: C'est notre chrono de ce vendredi. On peut lancer le jingle parce qu'on est super content. Ma Camille, tu n'étais pas au courant, je peux te le dire. On aurait une spéciale Dirty Dancing. Oui, madame. Parce qu'il y a un anniversaire. Allez, on y va. Quelle expression signifie trembler de manière visible? Alors, c'est saler le gigot, lécher l'assiette ou sucrer les fraises?
2: C'est sucrer les fraises.
0: Comment est caractérisée une espèce qui mange de la viande et des végétaux? Alors, carnivore ou omnivore?
2: Omnivore. Oui. Omni, ça veut dire tout.
0: Dans quelle langue le mot bonjour se dit-il calimera?
2: En grec.
0: Oui. 10 plus 10.
2: 20.
0: Moins 10,
2: 6.
0: Plus 10,
2: 20.
0: Faut suivre. Dans quelle ville se situe le siège des Nations Unies aujourd'hui? Paris, New York ou Bruxelles?
2: New York.
0: Oui, avant c'était Paris.
2: Oui, mais aujourd'hui c'est New York.
0: Oui, il y a très longtemps. Et puis, alors attention, c'est la petite surprise qui va bien parce que c'est un anniversaire aujourd'hui. Oh non, c'est pas en panne, j'espère que c'est pas en panne parce que j'ai une petite tablette qui bug depuis ce matin, mon petit cartouché. Ah non, c'est bon, ça marche. Le 9 mai 1987, Camille, Dirty Dancing arrive en France. J'ai de la voix qui derrière. Attends, tu casses le fauteuil. Des questions sur Dirty Dancing. Lorsque bébé va retrouver Johnny sous la verse, quelle excuse dit-elle à ses parents? Elle dit qu'elle va se dégourdir un peu les jambes ou qu'elle va manger une crêpe près du bar.
2: Je crois qu'elle va manger une crêpe.
0: Mais
2: enfin, elle dit qu'elle va manger une crêpe.
0: Bien sûr.
2: Petit bébé.
0: Allez, seconde question.
2: Allez.
0: Quelle est la profession du père de bébé? Il est banquier, il est dentiste,
2: il est médecin.
0: Oui. Le 9 mai 1987, Dirty Dancing arrivé en France. Nolwenn Leroy, pour continuer, ça n'arrête pas, hein. Mais quel mimé les amis. Bonjour et bienvenue.

0: La dernière danse, Kyo, avec RMN. On a un bon week-end partout en Bretagne, donc de bons plans, avec d'ailleurs du grand spectacle aujourd'hui à Bignan, dans le Morbihan, avec la cinquième manche du championnat donc de Bretagne de motocross, donc sur le circuit Gaston Daniel. Vous aurez toutes les infos via les différents réseaux sociaux. L'entrée de 10 euros avec une buvette et une restauration sur place, bien entendu, pour une belle journée avec du beau temps donc à Bignan. L'horoscope de Clara, allons-y.
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2: Bonjour à tous, vendredi 8 mai, très belle journée. Tout de suite, l'horoscope. Bélier, vous voilà dans le concret et vous n'entendez pas changer de route. Bien joué. Les taureaux, lors de vos derniers débats dans votre travail, vous avez fait tilt et on va vous suivre. Gémeaux, une période de bilan financier vous impose des sacrifices qui se révéleront positifs ensuite. Les cancers, le moment n'est pas idéal pour prendre des risques dans un investissement. Attendez plus tard. Les lions, un enjeu vital vous entraîne vers plus de démonstrations de vos capacités. Vierge, vous cherchez à prendre position dans une affaire en participation sans garantie. Balance, en revendiquant un nouveau choix de vie, avez-vous l'accord de l'autre ? Prudence. Scorpion, dans la vie privée, il va devenir compliqué de faire le trait d'union entre le travail et l'affectif. Les Sagittaires, un engagement que vous tentez de suivre est faussé par des informations trompeuses. Les Capricornes, sociables et opportunistes, vous reprenez dans les plus brefs délais une belle évolution. Verseau, la vie privée équilibrée vous offre l'avantage de vous réaliser à la surprise de tous. Et pour terminer, les Poissons, en prenant de plus en plus d'avance, vos partenaires côté travail ne peuvent plus vous suivre. Très belle journée sur RMN, la Bretagne en musique.
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0: Il est bien 8h, un bon 8 mai avec RMN, vous travaillez peut-être. Nous on est là, on bouge pas. RMN en Bretagne avec les Rolling Stones pour Start Me Up et Francis Cabrel. Après les infos, la couleur du ciel.
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2: Bonjour à tous, c'est des frappes mutuelles mais un cessez-le-feu toujours en vigueur. Les États-Unis annoncent avoir ciblé des installations militaires iraniennes hier soir après l'attaque de plusieurs de leurs navires dans le détroit d'Ormuz. De son côté, Téhéran accuse Washington d'avoir violé le cessez-le-feu en vigueur depuis près d'un mois. Et malgré ces frappes, la trêve reste en vigueur d'après Donald Trump. Le président américain parle de broutille. Et avec ces nouvelles tensions, les cours du pétrole repartent à la hausse aujourd'hui après avoir chuté de plus de 5% hier. Le prix du baril de Brent dépasse de nouveau ce matin les 100 dollars. Dans l'actualité également, ce drame en Indonésie, au moins 20 personnes sont disparues après l'éruption du volcan Dukono. Le volcan de l'est de l'archipel a entamé une nouvelle éruption spectaculaire avec un nuage de fumée qui s'élève à une dizaine de kilomètres d'altitude. Il doit être présenté à un juge aujourd'hui. Le suspect du meurtre de Chloé dans l'Aisne a reconnu une partie des faits devant les enquêteurs. Le jeune homme de 23 ans est soupçonné d'avoir poignardé à plusieurs reprises la jeune collégienne de 14 ans affaire en tas de noix alors qu'elle se rendait au collège. L'homme aurait été menaçant envers elle et plusieurs de ses amis depuis plusieurs mois. L'une d'entre elles a d'ailleurs porté plainte hier. Le Rassemblement national dans le viseur du parquet européen. Une enquête est ouverte. Elle concernerait une possible fraude autour de formation aux médias qui aurait notamment bénéficié à Jordan Bardella. La plainte a été déposée par l'association Anticor, Anticorruption. Le RN estime que ses prestations ont été réalisées dans les règles. Il déplore une instrumentalisation. Et puis on termine avec le sport et le football. La fin du rêve européen pour Strasbourg. Le Racing s'arrête aux portes de la finale de Ligue Conférence après une nouvelle défaite hier soir. 1-0 face au Rayo Vallecano à La Meno en demi-finale retour. Pas de première finale européenne donc pour le club alsacien. Ce soir, retour de la Ligue 1. Le coup d'envoi la 33e et avant-dernière journée avec l'affiche Lens-Nantes à 20h45. Tous les autres matchs se joueront dimanche soir. Voilà pour l'essentiel de l'actu. Excellente journée à vous.
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4: Temps plutôt clair aujourd'hui en Bretagne. Ce matin, le territoire est sous le soleil malgré quelques nuages pour une douceur de 15 au thermomètre. Sur la côte, la pleine mer est attendue à 9h15 avec un petit coefficient de 44. Cet après-midi, une perturbation pluvieuse gagnera progressivement le nord alors que le soleil résistera encore ailleurs. Les températures grimperont jusqu'à 19 degrés au Faouët, 20 à Tréguin et 21 à Bénodet. La grisaille finira par s'imposer en soirée avec 15 au thermomètre. Bonne journée à tous.
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0: Francis Cabrel, bonjour.
1: Bonjour.
0: Et voilà, si vous profitez donc de ce second week-end à rallonge, qui sait, en ce 8 mai, nous sommes là avec tous nos bons rendez-vous. On a plein d'infos très sympas, enfin très sympas. Alors c'est Camille Info. Camille Info, c'est tous les matins, vous le savez, aux alentours donc de 8h15, 8h20. Tu t'en donnes c'est ta carte blanche.
1: Ah oui, non, mais c'est toujours une information rigolote. Hein, certaines grenouilles femelles simulent leur propre mort pour éviter de s'accoupler.
0: Quelle horreur.
1: Eh oui, de l'homme à la grenouille, hein, il n'y a qu'un bon.
0: Il a qu'un gémissement.
1: Voilà.
0: Bon, à tout à l'heure. Et puis,
1: les grenouilles, on est ensemble.
0: Tu pourras faire ce que tu veux tout à l'heure dans Camille Info.
1: Oui.
0: Ton coup de gueule. McDonald's vient de lancer un burger totalement décalé.
1: Oui.
0: C'est le Mac Mulet.
1: Oui.
0: Alors, c'est quoi? Je pense à ce que tu m'as dit tout à l'heure, c'est pas de la viande de mulet.
1: Non,
0: c'est la coupe de cheveux mulet. Oui. Et ben il y a un burger qui s'adapte. Ça, c'est en Nouvelle-Zélande.
1: Il faut bien qu'il s'occupe. Hein. C'est une île après tout.
0: Bien. On vous dira ce qu'il en est tout à l'heure. On vous laissera quelques photos sur le compte Facebook. Voilà, un très bon vendredi. Et puis vous faites bien aussi de nous retrouver. Vous travaillez aujourd'hui. On va s'accompagner. On va bien se marrer.
1: Mm-hmm.
0: Bonjour les amis. Jean-Louis.

0: La Bretagne en musique, c'est bien Shakira.
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0: Eh bien, c'est le printemps, c'est le printemps, c'est le printemps. Et mesdames, les grenouilles. Chérie.
2: C'est pas très agréable comme bruit. Je trouve les grenouilles super mignonnes jusqu'à ce qu'elles ouvrent leur petite bouche.
0: Mais mesdames les grenouilles, on vous dit bravo quand même.
2: Oui, ah, non, ça, ce sont mes queens. Hein. Oui. Ce sont queens les grenouilles.
0: Super queen. Alors Camille, dis-nous pourquoi.
2: Parce qu'une nouvelle étude publiée dans la revue scientifique Royal Society Open Science et qui confirme donc une précédente étude, révèle un comportement fascinant chez les grenouilles rousses européennes. Ces amphibiens femelles utilisent une stratégie très étonnante, mais très maligne pour échapper à l'accouplement non désiré. Elles simulent leur propre mort. Non mais c'est fou, même les grenouilles, même chez les grenouilles, les mâles ne fichent pas la paix.
0: Oui, les rousses, parce que les blondes et brunes sont pour.
2: Ou le terrain glissade. Bon, alors ce comportement a un nom, on l'appelle l'immobilité tonique. Et c'est une réponse à la pression exercée par les mâles lors des périodes de reproduction.
0: Calme-toi.
2: Un peu en tension. Les chercheurs du musée d'histoire naturelle de Berlin ont observé en effet que les femelles adoptent cette tactique lorsqu'elles sont entourées par plusieurs mâles dans ce qu'on appelle un bal de reproduction. C'est trop mignon,
0: c'est
2: pour désigner quelque chose de vraiment problématique. Ces rassemblements frénétiques peuvent être dangereux quand même pour les femelles qui risquent d'être noyées sous la pression physique des mâles. Mais en bref, en simulant la mort, les femelles parviennent à se libérer de l'emprise des prétendants. C'est terrible d'en arriver là. Les chercheurs ont également identifié d'autres mécanismes de défense, tels que les roulades et les grognements utilisés par les femelles pour repousser les mâles indésirables. Bref, messieurs, mesdames, éduquez vos grenouilles.
0: C'est incroyable, les féministes aujourd'hui. On parle de grenouilles rousses. Et ça, il faut tout de suite que ça déborde un peu.
2: Mais non,
0: c'est dingue ça. On peut plus rien dire.
2: Oh là là, ouf, va pas sur ce terrain. Vraiment, ne va pas sur notre terrain.
0: Voilà pour Camille. On tend ta carte blanche tous les matins.
2: Exactement.
0: Ça, c'est fait. C'est vendredi.
2: Et les grenouilles, on est ensemble.
0: Bonne journée, vous êtes. Allez sur RMN.
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0: C'est bien Renault, c'est avec RMN. Bien, bien, bien, ma Camille.
1: L'info expresso.
0: Eh bien, McDonald's.
1: Oh.
0: Eh bien, j'ai changé de jingle, tu vois. McDonald's vient de lancer alors, un burger totalement décalé, le Mac Mulet.
1: Alors,
0: dis-nous, oui, quand
1: déjà,
0: même.
1: Petite précision, c'est pas chez nous, c'est en Nouvelle-Zélande. Le Mac Mulet, c'est un cheeseburger dont une tranche de cheddar dépasse largement à l'arrière du pain pour imiter la célèbre coupe Mulet. Voilà. Donc le Mac Mulet, appelé Mac Mallet, bien entendu, n'est pas né dans les cuisines de McDonald's, mais sur les réseaux sociaux où des internautes ont commencé à commander un cheeseburger classique en demandant une tranche de fromage placée à l'arrière, créant donc un effet cheveux longs derrière. Et cette idée amusante a poussé McDonald's Nouvelle-Zélande à l'officialiser. Hein, pourquoi se priver d'une opportunité de faire du profit? Il y a quelques jours donc, un McDo de Penrose a organisé cette opération spéciale. Toute personne qui portera un vrai mulet, et je savais pas que c'était encore légal, recevait un Mac Mulet gratuitement.
0: D'accord.
1: Alors figurez-vous qu'il y a même des barbiers qui étaient présents pour proposer la coupe sur place. Non mais t'imagines avoir cette coupe juste pour un hamburger gratuit. Oh, c'est les Néo-Zélandais, hein, ils sont dans leur...
0: Mes enfants pourraient le faire pour un cheeseburger gratuit.
1: Mon Dieu. Mais l'événement a attiré des centaines de participants, surnommés les Muleteers. J'adore l'époque dans laquelle on vit.
0: Est-ce qu'on peut penser à d'autres coupes de cheveux également, tu vois? Sur le crâne rasé, tout ça, il n'y aurait rien
1: tout
0: dedans.
1: Tout plutôt que le mulet, je vous en supplie.
0: Y a pas,
1: non mais je te mets au défi de trouver qui que ce soit à qui ça allait bien.
0: À l'époque, s'il y avait le, comment dirais-je, le MacGyver, il avait
1: J'ai pas dit qu'il en avait pas, j'ai dit à qui ça allait bien.
0: Ah, bah, oui, MacGyver.
1: Non.
0: Pour tout de suite, c'est Bruno Mars, RMN.

0: RMN, la radio Gaga, ça nous va. Queen, bien sûr. Allez, un bon 8 mai, backstage.
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0: Eh bien, c'est Madonna. Alors, c'est inédit, inédit, à moins que vous n'ayez été. Ça dit comme ça?
2: Oui, vous avez été.
0: Merci, ma Camille. Eh bien, dans cette discothèque à Los Angeles, il y a quelques jours, écoutez. Bien, c'est Madonna, ça a été capté avec un téléphone portable. Explique-nous, Camille.
2: Madonna a pris d'assaut un club emblématique de Los Angeles pour une soirée privée baptisée Club Confessions Los Angeles. Et la star a offert un showcase d'environ 30 minutes devant un public fou de joie. tu m'étonnes. Durant cette performance surprise, Madonna a interprété pour la toute première fois Freedom, un morceau house au rythme crescendo, ainsi que Love Sensation, tous deux issus du nouvel album à venir, Confession 2.
0: Je te mets Love Sensation. C'est parti.
2: Et les vidéos capturées par les invités ont rapidement circulé sur les réseaux sociaux, confirmant la direction dance du projet. Madonna a également rejoué I Feel So Free, le single promo déjà dévoilé il y a quelques jours, consolidant donc l'esthétique du nouvel album. Un retour assumé à l'énergie de Confessions on the Dance Floor, qui date quand même de 2005 et qui est considéré comme l'un de ses meilleurs albums.
0: Certains parlent de chef-d'œuvre.
2: Ah ben, ils peuvent, hein. Et entre son apparition remarquée à Coachella, ses déclarations enthousiastes sur la liberté créative retrouvée et cette soirée explosive à Los Angeles. Madonna, elle confirme qu'elle est prête à reconquérir le dance floor, cette queen.
0: C'est un vrai comeback. Madonna dans Backstage avec donc l'inédit que vous avez entendu tout à l'heure, en tout cas un extrait. Eh bien, on vous embrasse, les amis. Oui. On vous souhaite un excellent week-end.
2: Bon week-end à tous.
0: Et un bon jour férié. On se dit à lundi.
2: À lundi.
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4: Bonjour à tous, vendredi 8 mai, très belle journée. Tout de suite, l'horoscope. Bélier, vous voilà dans le concret et vous n'entendez pas changer de route. Bien joué. Les taureaux, lors de vos derniers débats dans votre travail, vous avez fait tilt et on va vous suivre. Gémeaux, une période de bilan financier vous impose des sacrifices qui se révéleront positifs ensuite. Les cancers, le moment n'est pas idéal pour prendre des risques dans un investissement. Attendez plus tard. Les lions, un enjeu vital vous entraîne vers plus de démonstrations de vos capacités. Vierge, vous cherchez à prendre position dans une affaire en participation sans garantie. Balance, en revendiquant un nouveau choix de vie, avez-vous l'accord de l'autre ? Prudence. Scorpion, dans la vie privée, il va devenir compliqué de faire le trait d'union entre le travail et l'affectif. Les Sagittaires, un engagement que vous tentez de suivre est faussé par des informations trompeuses. Les Capricornes, sociables et opportunistes, vous reprenez dans les plus brefs délais une belle évolution. Verseau, la vie privée équilibrée vous offre l'avantage de vous réaliser à la surprise de tous. Et pour terminer, les Poissons, en prenant de plus en plus d'avance, vos partenaires côté travail ne peuvent plus vous suivre. Très belle journée sur RMN, la Bretagne en musique.
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0: Belle matinée à vous avec RMN, il est 9h, on va dans un instant retrouver Julien Doré, Simply Red, Rod Stewart arrive aussi pour Baby Jane et avant ça la météo et le point sur l'actualité.
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2: Bonjour à tous et nous sommes aujourd'hui le 8 mai, journée de commémoration en France pour le 81e anniversaire de la victoire alliée et la fin de la Seconde Guerre mondiale. Le président de la République Emmanuel Macron va déposer une gerbe au pied de la statue du général de Gaulle sur les Champs-Élysées en fin de matinée. Il va présider ensuite la cérémonie devant la tombe du soldat inconnu sous l'Arc de Triomphe avant une revue des troupes. Des cérémonies ont lieu également à travers tout le pays. Des commémorations alors que le contexte international reste très tendu. Les États-Unis annoncent avoir ciblé des installations militaires iraniennes hier soir après l'attaque de plusieurs de leurs navires dans le détroit d'Ormuz. De son côté, Téhéran accuse Washington d'avoir violé le cessez-le-feu en vigueur depuis près d'un mois. Malgré ces frappes, la trêve reste en vigueur. D'après Donald Trump, le président américain parle de broutille. Et en parallèle, la France déploie le Charles de Gaulle. Le positionnement du porte-avions français dans la région du Golfe doit permettre de définir un cadre de sécurisation sur le moyen et sur le long terme, d'après le gouvernement. Dans l'actu également, les suites du foyer d'antivirus sur le navire de croisière MV Ondus. L'OMS confirme que 8 cas ont été signalés, dont 3 morts. 5 de ces 8 cas sont confirmés. Un Français qui a pris l'avion avec un cas confirmé a été isolé en raison de symptômes bénins. Les 5 autres ressortissants français à bord du navire ne présenteraient pas de symptômes inquiétants. Le bateau de croisière fait route vers Tenerife, aux Canaries, où il doit accoster ce week-end. La chaleur devrait s'accélérer à cause d'El Niño. C'est l'alerte lancée par l'Observatoire européen Copernicus. À cause du phénomène, 2027 devrait probablement être l'année la plus chaude jamais enregistrée. Et dans le même temps, les océans mondiaux eux, se dirigent vers un record de température en mai. Et puis le cyclisme pour finir, c'est le premier grand tour de la saison. Le Tour d'Italie s'élance aujourd'hui de Bulgarie. Un grand favori pour cette 109e édition, Jonas Vingegaard. La compétition va durer 3 semaines. Voilà pour l'essentiel de l'actualité ce matin. Je vous souhaite une excellente journée. À notre écoute.
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4: C'est une matinée plutôt agréable au programme en Bretagne avec de belles éclaircies généralisées et une moyenne de 15 côté mercure. Sur nos côtes, la marée est actuellement haute avec un coefficient de 44. L'ambiance change cet après-midi avec une dégradation par le nord qui apportera quelques averses, tandis que le reste du territoire restera au sec. Comptez 19 degrés à Roudoualec, 20 à Saint-Thuriau et 21 à Ergué-Gabéric. En soirée, les nuages finiront par l'emporter partout sous 15 au thermomètre. Bonne journée à tous!
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Julien Doré, c'était Paris Seychelles à l'instant sur RMN. Parfait pour continuer ce vendredi matin. Vous profitez d'un jour férié, eh bien profitez-en bien. Et pour celles et ceux qui sont au travail, eh bien bon courage à vous. Je suis ravi de vous retrouver. C'est Anthony et je m'installe à vos côtés jusqu'à 13h. Je vous ai préparé dans un instant le tout dernier titre de Claudio Capeo. On va écouter Qu'est-ce qu'il me restera. Et Simply Red, voici Stars sur RMN.

0: Claudio Cabello et Qu'est-ce qu'il me restera sur un Amen, la Bretagne en musique. Nous allons jeter un coup d'œil au programme télé dans quelques instants. Je vous propose aussi de retrouver la voix de Tracy Chapman, Baby Can I Hold You juste avant, mais également Status Quo qui arrive avec Whatever You Want. Bonne matinée à vous avec RMN.
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3: Bonjour, au programme de votre soirée télé de ce vendredi 8 mai sur TF1, Mask Singer, la saison 9 du divertissement présenté par Camille Combal. Sur M6, Pékin Express, au Royaume des Dragons, la suite du divertissement présenté par Stéphane Rothenberg. Pour la 10e étape, les quarts de finale, les candidats démarrent leur parcours à Ayutthaya, l'ancienne capitale du Royaume du Siam. Sur France 3, 50 ans de numéro 1, les Carpentiers, documentaire. Retour sur le programme emblématique initié par Mariti et Gilbert Carpentier dans les années 70. La soirée rassemble des vedettes historiques. Historique de l'émission. Sur W9, enquête d'action magazine sur le thème gendarmes du Tarn. Quand ça part en vrille, ils sont sur le coup. Sur France 2, Tropique et criminel, série avec Sonia Roland. Sur TMC, veuillez nous excuser pour la gêne occasionnée, film avec Artus. Sébastien, contrôleur de train consciencieux, rêve d'être muté dans le sud de la France. Mais pour valider sa mutation, il doit effectuer un dernier trajet sous la supervision d'une inspectrice. Et puis sur TFX, La Boum, film avec Sophie Marceau. Très belle soirée à tous.

Rolling in the Deep, c'était Adèle à l'instant sur RMN, la Bretagne en musique. Merci de poursuivre votre journée de vendredi avec nous. Et puis alors, n'oubliez pas que vous avez rendez-vous pour un grand spectacle demain et également dimanche, deux jours dédiés aux passionnés d'automobile du côté de Plouay avec le 10e slalom de Plouay, un programme riche avec roulage historique, démonstration de drift, rassemblement de véhicules d'exception et même un concert rock suivi d'un feu d'artifice. Alors ça, c'est pour la journée de samedi, mais le dimanche, c'est pas fini. Place à la compétition avec des voitures de toutes catégories. Il y aura aussi buvettes et restauration sur place pour vous. Puis alors l'entrée est gratuite, ne manquez pas d'en profiter. On poursuit avec Genesis Invisible Touch et Esme Dopamine sur RMR.

0: Genesis avec Invisible Touch sur RMN, la Bretagne en musique. Dans quelques minutes, à 10h, on retrouve la rédaction. Jetterai aussi un coup d'œil à la météo. Avant ça, on va retrouver Cherry avec Murphy's Law. Et voici l'horoscope de ce vendredi avec Clara sur RMN.
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2: Bonjour à tous, vendredi 8 mai, très belle journée. Tout de suite, l'horoscope. Bélier, vous voilà dans le concret et vous n'entendez pas changer de route, bien joué. Les taureaux, lors de vos derniers débats dans votre travail, vous avez fait tilt et on va vous suivre. Gémeaux, une période de bilan financier vous impose des sacrifices qui se révéleront positifs ensuite. Les cancers, le moment n'est pas idéal pour prendre des risques dans un investissement, attendez plus tard. Les lions, un enjeu vital vous entraîne vers plus de démonstrations de vos capacités. Vierge, vous cherchez à prendre position dans une affaire en participation sans garantie. Balance, en revendiquant un nouveau choix de vie, avez-vous l'accord de l'autre ? Prudence. Scorpion, dans la vie privée, il va devenir compliqué de faire le trait d'union entre le travail et l'affectif. Les Sagittaires, un engagement que vous tentez de suivre est faussé par des informations trompeuses. Les Capricornes, sociables et opportunistes, vous reprenez dans les plus brefs délais une belle évolution. Verseau, la vie privée équilibrée vous offre l'avantage de vous réaliser à la surprise de tous. Et pour terminer, les Poissons, en prenant de plus en plus d'avance, vos partenaires côté travail ne peuvent plus vous suivre. Très belle journée sur RMN, la Bretagne en musique.
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0: Merci d'écouter RMN, il est 10h. Jean-Jacques Goldman va arriver dans un instant. Le groupe REM aussi. Et Bronze qui beat avec Small Town Boy. Avant ça, la météo et le point sur l'actualité sur RMN.
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2: Bonjour à tous. Il faut restaurer un dialogue efficace avec l'Algérie. L'annonce de l'Élysée ce matin après des mois de tensions entre Paris et Alger. Rappelé en avril 2025, l'ambassadeur de France en Algérie, Stéphane Romaté, va retourner sur place et reprendre ses activités. Il accompagne dès aujourd'hui la ministre déléguée aux armées, Alice Ruffo, pour commémorer les événements tragiques du 8 mai 1945 à Sétif. Emmanuel Macron veut également accorder une attention prioritaire au retour de Christophe Glaize, détenu en Algérie. Nous sommes aujourd'hui le 8 mai, journée de commémoration en France pour le 81e anniversaire de la victoire alliée et la fin de la Seconde Guerre mondiale. Le chef de l'État, Emmanuel Macron, va déposer une gerbe au pied de la statue du général de Gaulle sur les Champs-Élysées. Il va également présider la cérémonie devant la tombe du soldat inconnu sous l'Arc de Triomphe, avant une revue des troupes, des cérémonies qui ont lieu à travers tout le pays. Ils s'accusent de frappes mutuelles, mais maintiennent le cessez-le-feu. Les États-Unis annoncent avoir ciblé des installations militaires iraniennes hier soir après l'attaque de plusieurs de leurs navires dans le détroit d'Ormuz. De son côté, Téhéran accuse Washington d'avoir violé le cessez-le-feu. Malgré ça, la trêve reste en vigueur, d'après Donald Trump. Ce drame en Indonésie, 3 personnes sont mortes et au moins 20 disparues après l'éruption du volcan Dukono. Un nuage de fumée s'est élevé à une dizaine de kilomètres d'altitude. Quelle est l'ampleur du foyer d'antivirus sur le navire de croisière MV Ondus? L'OMS annonce que d'autres cas sont possibles, alors que la période d'incubation peut aller jusqu'à 6 semaines. 8 cas ont déjà été signalés, dont 3 morts. Le bateau de croisière doit arriver aux Canaries ce week-end. Et puis la chaleur va s'accentuer à cause d'El Niño. C'est l'alerte lancée par l'observatoire européen Copernicus à cause du phénomène. 2027 devrait probablement être l'année la plus chaude jamais enregistrée. Et dans le même temps, les océans mondiaux se dirigent vers un record de température en mai. Et voilà pour l'essentiel de l'actu ce matin. Je vous souhaite une excellente journée.
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4: Ciel clair mais couvert aujourd'hui en Bretagne. Dès ce matin, les éclaircies dominent tout le territoire avec des températures comprises autour de 15 en moyenne. Sur la côte, la marée descend, elle se rabasse vers 15h45. Dans l'après-midi, le temps se dégrade par le nord avec l'arrivée des averses. Ça reste sec et clair ailleurs. Côté température, le mercure affiche 19 degrés à Guidel, 20 à Concarneau et 21 à Quimper. En soirée, un ciel couvert avec un thermomètre autour de 15 en moyenne. Bonne journée à tous.
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Jean-Jacques Goldman, c'était Je marche seul sur un ramen, la Bretagne en musique. Jean-Jacques Goldman qui ne marche plus seul actuellement puisqu'il s'est rapproché de Céline Dion pour travailler à nouveau avec elle et lui produire un nouvel album francophone. Ça faisait quelques années qu'on attendait depuis l'album 2 et voilà, la collaboration a repris et ça c'est une très bonne nouvelle. Jack et Carla, la recette dans un instant et REM, Everybody Hurts tout de suite sur un ramen.

0: Jack et Carla, c'était la recette sur un ramen. Merci d'être avec nous à Pontivy. On salue tout le monde du côté de Concarneau, à Brest aussi où vous nous écoutez en DAB+. Et on continue cette matinée avec Ace of Base, All That She Wants, mais également Rita Mitsouko et Marcia Baila sur un ramen.
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Ace of Base, All That She Wants sur RNN, la Bretagne en musique. C'est un groupe qui a marqué le début des années 90 et qu'on comparait souvent à ABBA, et ça avait le don de les agacer un petit peu. Hein. Merci d'être avec nous. On va continuer avec Lenny Marlin, Sitting Down Here, mais également Daisy et Joseph Kamel. Voici Parker sur RNN.

0: Florent Pagny à l'instant et N'importe quoi sur RMN, la Bretagne en musique. Ce titre qui a été le premier grand succès de Florent Pagny dans la chanson, alors qu'il avait déjà commencé une carrière d'acteur quelques années auparavant. La suite, ça sera avec Texas, I Don't Want a Lover. Et comme chaque vendredi matin, nous allons faire un tour du côté du jardin sur RMN.
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4: Bienvenue dans Esprit Jardin. Nous voilà déjà au deuxième week-end du mois de mai. Le jardin explose littéralement de vie avec ce beau temps qui s'installe malgré quelques nuages. Malheureusement, les journées sont longues, les températures deviennent agréables et la nature accélère son rythme. C'est une période clé pour les plantations, mais aussi pour anticiper les premières chaleurs. Au potager, c'est le grand moment des plantations d'été. Tomates, courgettes, poivrons, aubergines ou concombres peuvent désormais prendre place en pleine terre dans les régions les plus douces. Pensez à bien espacer les plants pour favoriser l'aération et limiter les maladies. Avec le soleil actuel, un arrosage profond mais moins fréquent sera plus bénéfique qu'un petit arrosage quotidien. Côté fleurs, les massifs commencent à offrir un vrai spectacle. Vous pouvez encore semer des annuels comme les capucines ou les tournesols pour prolonger les floraisons jusqu'à l'été. Pensez aussi à installer quelques fleurs comestibles comme les pensées ou les bourraches, aussi jolies qu'utiles en cuisine. La pelouse, elle, pousse rapidement. Si elle jaunit déjà par endroits, évitez de tondre trop court. Une herbe un peu plus haute protège naturellement le sol du dessèchement. Côté biodiversité, les abeilles sont très actives en ce moment. Évitez les traitements aux heures chaudes de la journée et privilégiez les plantations mellifères. Mon conseil cette semaine, profitez de ce mois de mai pour installer un récupérateur d'eau de pluie. Même avec le beau temps actuel, les besoins en arrosage vont rapidement augmenter dans les semaines à venir et chaque goutte économisée comptera cet été. À très bientôt dans Esprit Jardin.

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0: Merci d'avoir choisi RMN, il est 11h, Étienne Dao arrive, Manu Chao également, ou encore The Pretenders avec Brass and Pocket. Et avant ça, c'est la rédaction qui nous rejoint sur RMN.
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2: Bonjour, bonjour à tous. Et d'abord, les cérémonies ont débuté sur les Champs-Élysées. Emmanuel Macron a déposé une gerbe au pied de la statue du général de Gaulle à l'occasion des commémorations du 81e anniversaire de la victoire alliée et la fin de la

La Seconde Guerre mondiale, le président de la République va ensuite présider la cérémonie devant la tombe du soldat inconnu sous l'Arc de Triomphe avant une revue des troupes. Des cérémonies ont lieu à travers tout le pays aujourd'hui. Emmanuel Macron qui veut également renouer le lien avec l'Algérie. L'Élysée appelle ce matin à restaurer un dialogue efficace entre Paris et Alger. Rappelé en avril 2025, l'ambassadeur de France en Algérie, Stéphane Romaté, va retourner sur place et reprendre ses activités. Il accompagne dès aujourd'hui sur place la ministre déléguée aux armées, Alice Ruffo, pour commémorer les événements tragiques du 8 mai 1945 à Sétif. Emmanuel Macron veut également accorder une attention prioritaire au retour de Christophe Glaise, journaliste sportif détenu en Algérie. Dans l'actu également, la guerre au Moyen-Orient. Les États-Unis annoncent avoir ciblé des installations militaires iraniennes hier soir après l'attaque de plusieurs de leurs navires dans le détroit d'Ormuz. De son côté, Téhéran accuse Washington d'avoir violé le cessez-le-feu en vigueur depuis près d'un mois. Malgré ces frappes, la trêve reste en vigueur d'après Donald Trump. Le président américain parle de broutille. Il doit être présenté à un juge aujourd'hui. Le suspect du meurtre de Chloé dans l'Aisne a reconnu une partie des faits. Il est soupçonné d'avoir poignardé à plusieurs reprises la jeune collégienne de 14 ans à Ferrand-Tardenois alors qu'elle se rendait au collège. L'homme aurait été menaçant envers elle et plusieurs de ses amis ces derniers mois. L'une d'entre elles a porté plainte hier. Et puis du football ce soir après la semaine européenne, retour de la Ligue 1, coup d'envoi de la 33e et avant-dernière journée. En ouverture, un duel des extrêmes, Lens deuxième reçoit Nantes avant-dernier à 20h45. Et en cas de contre-performance lensoise et de victoire de Paris contre Brest, le PSG pourrait être sacré champion. Et toutes les autres rencontres se joueront dimanche soir. Voilà pour l'actu, je vous souhaite une très belle journée.

Duel au soleil, c'était Étienne Dao à l'instant sur un ramen et ce titre qui date de 1986 et qui était à retrouver d'ailleurs sur l'album Pop Satori, un album absolument incroyable de Étienne Dao. Louane va arriver dans quelques instants, mais aussi Manu Chao. Voici mes gustas tous sur un ramen.

C'était Louane à l'instant sur RMN, la Bretagne en musique. 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Dans quelques instants, nous allons retrouver Alphaville, mais aussi Jermaine Jackson et Piazzadora et When the Rain Begins to Fall sur un

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Ça aussi, c'est un souvenir absolument incroyable des années 80. Gesh Paty avec Étienne. Dans quelques instants, Christopher Cross nous rejoindra. On va retrouver la voix de Zaz également. Et Elena, tout de suite, un extrait de son album Elle, c'est Capuche sur RMN.

0: Girls Just Want to Have Fun avec Cyndi Lauper à l'instant sur RMN. Merci d'être avec nous pour cette fin de matinée. Midi, c'est dans quelques minutes et on va retrouver la rédaction pour le point sur l'actualité de la mi-journée. On jettera aussi un coup d'œil aux prévisions météo, c'est important. Et avant ça, nous partons du côté de la Belgique et avec Axel Red et ce matin sur RMN.
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0: Amen, la Bretagne en musique avec Yannick Noah, Amy Winehouse ou encore In Excess. Et avancer la météo et le point sur l'actualité avec la rédaction RMN.
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2: Bonjour, bonjour à tous. À la une, les commémorations du 8 mai. Elles ont lieu partout en France pour célébrer le 81e anniversaire de la victoire de 1945. Et notamment sur les Champs-Élysées à Paris, Emmanuel Macron a passé les troupes en revue. Et le chef de l'État a déposé une gerbe sur la tombe du soldat inconnu, puis ravivé la flamme au pied de l'Arc de Triomphe. Emmanuel Macron qui veut renouer le lien avec l'Algérie. Après des mois de tensions entre Paris et Alger, l'Élysée annonce sa volonté de restaurer un dialogue efficace, une volonté de réchauffer des relations devenues glaciales, avec en particulier Louis Crépeau, le retour de l'ambassadeur de France.
3: Oui, rappelé à Paris par le chef de l'État en avril 2025, l'ambassadeur français en Algérie, Stéphane Romaté, va retourner sur place. Il va reprendre ses activités, signe très clair d'un apaisement des relations entre les deux pays. L'ambassadeur accompagne d'ailleurs dès aujourd'hui

0: Aujourd'hui sur place, la ministre déléguée aux armées, Alice Ruffo, pour commémorer les événements du 8 mai 1945 à Sétif. Une répression violente par la France de manifestations indépendantistes. Emmanuel Macron veut mettre fin à la crise diplomatique, mais aussi accorder une attention prioritaire au retour de Christophe Glaize, le journaliste français condamné pour apologie du terrorisme et détenu en Algérie.
1: Le gouvernement rassurant sur les perturbations du trafic aérien liées au conflit au Moyen-Orient. Il n'y aura pas d'annulation massive cet été, assure le ministre des Transports. Certaines compagnies annulent des vols à cause de l'augmentation de prix du kérosène. Et de nouvelles tensions entre Iran et États-Unis. Le cessez-le-feu mis à mal par des frappes la nuit dernière. L'Iran accuse les Américains de l'avoir violé, mais Donald Trump indique que lui, qu'il reste en vigueur. Le président des États-Unis évoque, je cite, une broutille. Enfin, c'est la première grande course cycliste de la saison. Le Giro s'élance aujourd'hui. Et pour la première fois, c'est depuis la Hongrie. 21 étapes au total dans ce Tour d'Italie à suivre jusqu'au 31 mai. Et un grand favori cette année, le Danois Jonas Vingegaard, qui y participe pour la première fois. Bonne journée.
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3: Encore un ciel assez lumineux à la mi-journée en Bretagne avec 15 à 17 degrés en moyenne côté mercure. Mais dans l'après-midi, le temps va se dégrader, notamment par le nord avec l'arrivée d'averses. Ailleurs, le ciel restera voilé mais gardera un peu de clarté. Côté température, il fera 19 à Moëlan-sur-Mer, 20 à Rosport-Dun et 21 à Briec. En soirée, le ciel se couvre entre grisaille au sud et voies nuageux au nord avec 15 environ côté mercure. Sur la côte, la marée sera basse vers 15h45. Bonne journée.
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Noah avec Angela sur un RMN, la Bretagne en musique. Merci de passer votre vendredi 8 mai avec RMN, ce jour férié. Bah, vous en profitez avec des tubes et rien que des tubes. Hein. Sur un RMN, on va continuer avec le tout dernier titre de Céline Dion, Dansons, et également Amy Winehouse. Voici Back to Black sur un RMN.

0: Merci d'écouter RML, c'était Céline Dion à l'instant avec Dansons. Et vous avez rendez-vous aussi pour du grand spectacle aujourd'hui du côté de Bignan pour la 5e manche du championnat de Bretagne de motocross sur le circuit Gaston Daniel avec des courses intenses en 125, 250 et 450 cm3, des sauts, des virages spectaculaires et puis le club qui fête aussi ses 50 ans avec un moment fort, le trophée Grand Ouest de Sidecar Cross. Et rendez-vous les 9 et 10 mai aussi pour une démonstration de motos anciennes, donc à partir de demain vous allez pouvoir en profiter. Ne manquez pas ce rendez-vous, toutes les infos sont à retrouver sur rmn.bzh. La suite avec Depeche Mode mais également Elton John. Merci d'écouter RMN.
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0: La reine du disco, Donna Summer avec Hot Stuff sur un ramen. Titre qui a été utilisé aussi pour la bande originale du film The Full Monty. Dans quelques instants, Eurythmics, Sweet Dreams, mais également Gaëtan Roussel tout de suite. Voici Tout s'en va sur un ramen.
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1: C'était Oshi avec ta marinière sur un ramen. Merci d'avoir passé ce moment en ma compagnie. C'était Anthony. Je vous souhaite une belle journée, mais également un excellent week-end. Et j'aurai le plaisir de vous retrouver lundi matin à partir de 9h. François Fellman va arriver avec les valses de Vienne avant 13h. Et tout de suite, voici le programme télé de ce vendredi soir sur un ramen.
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4: Bonjour, au programme de votre soirée télé de ce vendredi 8 mai sur TF1, Mask Singer, la saison 9 du divertissement présenté par Camille Combal. Sur M6, Pékin Express, au Royaume des Dragons, la suite du divertissement présenté par Stéphane Rothenberg. Pour la 10e étape, les quarts de finale, les candidats démarrent leur parcours à Ayutthaya, l'ancienne capitale du Royaume du Siam. Sur France 3, 50 ans de numéro 1, Les Carpentiers, documentaire. Retour sur le programme emblématique initié par Mariti et Gilbert Carpentier dans les années 70. La soirée rassemble des vedettes historique de l'émission. Sur W9, enquête d'action magazine sur le thème gendarmes du Tarn, quand ça part en vrille, ils sont sur le coup. Sur France 2, Tropique et criminel, série avec Sonia Roland. Sur TMC, veuillez nous excuser pour la gêne occasionnée, film avec Artus. Sébastien, contrôleur de train consciencieux, rêve d'être muté dans le sud de la France. Mais pour valider sa mutation, il doit effectuer un dernier trajet sous la supervision d'une inspectrice. Et puis sur TFX, La Boum, film avec Sophie Marceau. Très belle soirée télé à tous.
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0: Il est 13h.
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2: Bonjour, la fin des commémorations à Paris. La cérémonie de victoire du 8 mai 45 en présence du président de la République s'est terminée tout à l'heure. Emmanuel Macron a remonté les Champs-Élysées, ravivé la flamme du soldat inconnu et signé le livre d'or. Le chef de l'État a ensuite passé du temps à échanger avec les personnes présentes sur place. Et des cérémonies du 8 mai se tiennent partout en France aujourd'hui, 81 ans après la capitulation allemande dans la Seconde Guerre mondiale. Une commémoration pleine d'émotions à Angers. C'est dans cette ville que deux militaires français ont perdu la vie cette semaine lors d'un exercice de plongée. Plusieurs centaines de personnes étaient présentes ce matin. Dans l'actualité également, ce nouveau signe d'apaisement entre la France et l'Algérie. Paris annonce le retour de son ambassadeur sur place alors qu'il avait quitté le pays il y a un peu plus d'un an. Stéphane Rematé de retour à Alger et il a reçu dès aujourd'hui la ministre française déléguée aux armées, Alice Ruffaut, venue commémorer la répression française à Sétif qui avait fait des milliers de morts en 1945. Une femme blessée par balle à Perpignan. Elle a été déposée dans la soirée d'hier par deux hommes à l'hôpital dans un état grave. La trentenaire avait notamment une main arrachée. Les deux hommes ont pris la fuite à bord d'un fourgon blanc et sont depuis activement recherchés. L'OMS se veut rassurante sur le foyer d'antivirus présent sur un bateau de croisière. Le risque pour l'ensemble de la population est absolument faible. Un porte-parole de l'Organisation mondiale de la santé évoque un virus dangereux, mais uniquement pour la personne réellement infectée. Concernant le navire néerlandais, il est en route pour Tenerife, aux Canaries. L'évacuation des 147 passagers, elle, est prévue pour lundi. 5 Français sont à bord. Et puis du foot.

0: soir. Et après la semaine européenne, le retour de la Ligue 1, le coup d'envoi de la 33e et avant-dernière journée, avec en ouverture un duel des extrêmes. Lens, deuxième, reçoit Nantes avant-dernier. Toutes les autres rencontres se joueront dimanche soir. Voilà pour l'info. Bon début d'après-midi.
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2: Encore un ciel assez lumineux à la mi-journée en Bretagne avec 15 à 17 degrés en moyenne côté mercure. Mais dans l'après-midi, le temps va se dégrader, notamment par le nord avec l'arrivée d'averses. Ailleurs, le ciel restera voilé mais gardera un peu de clarté. Côté température, il fera 19 à Moëlan-sur-Mer, 20 à Rosport-Dun et 21 à Briec. En soirée, le ciel se couvre entre grisailles au sud et voies nuageux au nord avec 15 environ côté mercure. Sur la côte, la marée sera basse vers 15h45. Bonne journée.
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0: Je vous souhaite un excellent vendredi après-midi avec RMN, Genesis, Frérot de la Vega, Pierre Garnier avec L'Horizon et Bernard Lavillier on the road again. C'est juste après l'info et la météo. 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
2: Bonjour, bonjour à toutes et tous. Le navire de croisière où des cas d'antivirus ont été détectés fait route vers Tenerife, aux Canaries. Les autorités espagnoles indiquent cet après-midi que les premiers rapatriements auront lieu dès son arrivée, prévue pour dimanche matin. Le bateau ne pourra pas accoster dans le port, il restera au large et un strict protocole sanitaire sera mis en place pour évacuer les passagers par Zodiac, puis les amener à l'aéroport. Concernant l'épidémie, selon le secrétaire d'État à la santé espagnole, il n'y a pas de risque pour la population générale. Après les saluts nazis de l'an dernier, la manifestation du comité du 9 mai est bien interdite à Paris. Le tribunal administratif le confirme. Il valide les arrêtés pris par la préfecture de police il y a 3 jours. L'an dernier, la justice avait suspendu l'interdiction et près d'un millier de militants du groupe d'ultra-droite avaient participé à la manifestation dans le 6e arrondissement. La contre-manifestation prévue ce samedi, elle aussi, reste interdite. Cédric Prison sera-t-il jugé au Portugal ? La justice locale refuse de remettre à la France l'homme suspecté d'un double féminicide en mars dernier. Les avocats des parties civiles demandaient son extradition alors que les deux victimes françaises avaient été enlevées dans l'Aveyron avant d'être tuées au Portugal. L'ancien policier est actuellement en détention provisoire. Nouvelle montée de tension entre l'Iran et les États-Unis. Le chef de la diplomatie américaine, Marco Rubio, juge inacceptable que les Iraniens contrôlent le détroit d'Ormuz. Le secrétaire d'État dit aussi attendre ce vendredi la réponse de Téhéran après les propositions américaines pour mettre fin au conflit. L'armée iranienne, de son côté, assure avoir dérouté un pétrolier vers ses côtes. Et puis c'est parti pour le Tour d'Italie, la première grande course cycliste de la saison. Et le départ de la première étape a été donné en Hongrie à la mi-journée. C'est inédit. 3 étapes vont se dérouler dans ce pays avant l'arrivée du peloton en Italie à partir de mardi. 9 Français sont engagés sur ce Giro, dont Paul Magnier et Warren Barguil. Bon après-midi.
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4: Cet après-midi de ce vendredi 8 mai, le temps reste couvert avec un peu de pluie au nord, tandis que le sud est au sec mais sous un ciel voilé. Les températures restent douces entre 19 et 21 avec 19 degrés attendus à Loctudy, 20 à Banalec et 21 à Quimper. Sur la côte, la marée commence à remonter. Elle sera haute vers 22h. En soirée, le ciel reste assez couvert avec un voile nuageux au nord et de la grisaille au sud et 15 en moyenne au thermomètre. Bonne journée à tous.
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0: Bernier à l'instant avec L'Horizon. Bienvenue sur RMN, la Bretagne en musique. Ravi de vous retrouver. C'est vendredi, c'est le 8 mai, c'est jour férié. Oui, une journée un peu particulière et surtout un grand week-end qui se profile. C'est Romuald avec vous jusqu'à 20h pour vous accompagner en mode léger, en mode détente avec tous les tubes que vous aimez. Alors, au programme, bien sûr, de la musique, mais aussi l'actualité avec l'information à chaque début d'heure, la météo, les rendez-vous de l'agenda loisir pour profiter de ces prochains jours. Et puis, tiens, aujourd'hui, j'aurai une petite info à partager avec vous. Je vais vous parler d'Ariana Grande qui va faire son retour sur grand écran dans une saga culte. J'en dis pas plus pour l'instant, mais on en parle avant la fin de l'émission. Allez, très belle fin de journée avec moi sur RMN et profitez bien de ce jour férié de ce vendredi 8 mai. Dans quelques instants, Florent Pagny avec Ma Liberté de Penser, Jamie Rockway, Space Cowboy et le groupe Texas qu'on va écouter avec Summer Sound. C'est ce qu'on va écouter très vite sur RMN, la Bretagne en musique. Allez, passez un excellent vendredi.
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Il y a l'instant, on vient d'écouter Space Cowboy. Tiens, dans les rendez-vous d'agenda du week-end, Plouet passe en mode grand spectacle avec deux jours dédiés aux passionnés d'automobile à l'occasion du 10e slalom de Plouet, samedi 9 et dimanche 10 mai. 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

de Palmas, un instant avec Une seule vie. Merci de nous avoir choisi pour accompagner ce vendredi 8 mai. Un jour un peu à part pour beaucoup en Bretagne. L'occasion évidemment de ralentir un peu le rythme et de profiter de la fin de journée. Avec bien sûr une pensée également à ceux qui sont au

0: pour aller jusqu'à 17h. À 17h, un nouveau rendez-vous d'information avec la rédaction des RMN. A tout de suite.
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0: Passe un très bon vendredi avec RMN, retour de la musique, Niagara avec AC, Bruno Mars, Eurythmics et Johnny Hallyday avec L'Envie, juste après vos informations, RMN 17h.
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2: Bonsoir à toutes, bonsoir à tous. Il lance le combat pour la France. Jordan Bardella en déplacement à La Flèche aujourd'hui. Cette ville de la Sarthe remportée par le Rassemblement National aux dernières municipales. Le président du parti estime qu'il n'y a pas d'autre option que la victoire pour l'élection présidentielle en appelant au sursaut et au redressement. Jordan Bardella venait participer aux commémorations du 8 mai. Les commémorations où un maire a été pris à partie, c'était ce matin à Vasier dans le Nord. L'élu sans étiquette a été frappé par un homme en marge de la cérémonie. Le suspect a été placé en garde à vue. Et des cérémonies ont eu lieu partout en France, 81 ans après la capitulation allemande dans la Seconde Guerre mondiale, notamment à Paris, sur les Champs-Élysées, en fin de matinée. Emmanuel Macron a passé les troupes en revue, puis ravivé la flamme du soldat inconnu, le chef de l'État aux côtés du Premier ministre, mais aussi de la ministre déléguée aux armées, Alice Ruffo. Et elle est ensuite partie en Algérie, où elle devait être accueillie par l'ambassadeur français. L'Élysée a annoncé le retour à Alger de Stéphane Romaté, alors qu'il avait quitté le pays il y a un peu plus d'un an en pleine crise diplomatique entre les deux pays. Nouveau signe d'apaisement donc entre la France et l'Algérie. Et un autre geste, la ministre française va participer aux commémorations de la répression de Sétif aujourd'hui. La présidence française explique vouloir regarder l'histoire avec lucidité pour nouer des relations confiantes pour l'avenir. L'Iran accuse les États-Unis de violations flagrantes du cessez-le-feu. Réaction du régime après les frappes américaines de la nuit dernière. Une broutille, selon les mots de Donald Trump. Le président américain assurait, lui, que le cessez-le-feu était toujours en vigueur. Les États-Unis ont indiqué avoir ciblé des installations militaires iraniennes. En fin du foot et le retour de la Ligue 1 ce soir. Coup d'envoi de la 33e et avant-dernière journée. Avec en ouverture un duel des extrêmes. Lens, le deuxième, reçoit Nantes, l'avant dernier. Toutes les autres rencontres se joueront dimanche soir. Voilà pour l'info. Bonne fin d'après-midi.
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4: En ce vendredi 8 mai, la Bretagne reste coupée en deux cet après-midi. Le nord conserve un ciel couvert et quelques pluies, tandis que le sud profite d'un temps sec sous un voile nuageux. Les températures sont douces avec 19 degrés à Gourin, 20 à Pont-Aven et 21 à La Forêt-Fouesnant. Sur le littoral, la mer remonte, elle sera pleine aux alentours de 22h. Et puis ce soir, le voile persistera au nord alors que la grisaille s'épaissira au sud avec un thermomètre qui retombe vers 15 en moyenne. Bonne journée à tous!
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0: C'était Bruno Mars, I Just Might sur RMN. Tiens, dans quelques minutes, je vais vous parler cinéma, musique et people avec une star mondiale qui débarquera bientôt dans une saga culte du cinéma. Je vous explique tout dans un instant. Restez avec nous, Alain Souchon, Full Sentimental. On va écouter Earth, Wind & Fire et Amy Winehouse avec le tube You Know I'm No Good. Ça arrive très vite sur RMN. A tout de suite.
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Earth and Fire à l'instant avec Let's Groove sur RMN, la Bretagne en musique. Bon, comme promis, tout de suite, je vais vous parler d'un retour très attendu au cinéma. Celui, écoutez bien, de la saga Mon beau-père et moi. Ça, c'est plutôt une bonne nouvelle. Plus de 15 ans après le dernier film, la comédie culte revient avec une surprise de taille au casting. La chanteuse Ariana Grande. Oui. Elle rejoint l'aventure, elle incarnera Olivia, un personnage inédit, une ancienne négociatrice du FBI, à la fois mystérieuse, brillante et totalement imprévisible. Autant dire que l'arrivée dans la famille risque de créer quelques situations assez explosives. Entre malentendus, tensions et scènes déjantées, ce nouvel opus promet de rester fidèle à l'esprit des premiers films. Avec une touche de modernité pour Ariana Grande, eh bien, c'est aussi une nouvelle étape dans sa carrière d'actrice. Elle qu'on a déjà vue au cinéma et qu'on retrouvera d'ailleurs bientôt dans une grosse production musicale. Alors, sortie prévue de ce film le 25 novembre prochain, donc avant la fin de l'année. Un retour qui pourrait bien séduire à la fois les fans de la première heure et la nouvelle génération. On aura l'occasion bien sûr d'en reparler ici sur RMN, la Bretagne en musique. On va écouter dans un instant Christopher Cross avec All Right, Princesse Erika, Faut que je travaille, et puis Claudio Capeo avec Qu'est-ce qu'il me restera, c'est ce qu'on écoute maintenant sur RMN.

0: C'est Erika sur RMN avec Faut que je travaille en 1996. Bon, vous êtes peut-être en pause en ce vendredi 8 mai. Alors profitez bien de ce jour férié. À ceux qui bossent, bon courage. Mais quoi que vous fassiez, vous le faites avec RMN. Bientôt 18h à 18h. L'information, la rédaction en place pour l'actualité en France et dans le monde. Et pour rejoindre les informations, Calogero, Pomme C. C'est ce qu'on va écouter très vite sur RMN. Allez, Calogero, on l'écoute très vite.
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0: Merci de nous avoir choisis pour accompagner cette fin d'après-midi avec quelques instants Jake et Carla, Indochine, Lionel Richie et Ben l'Oncle Soul, Soulman, juste après les infos, il est 18h.
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2: Bonsoir à toutes et tous. Les 5 Français présents sur le navire touché par un foyer d'antivirus seront rapatriés en début de semaine prochaine. Annonce des autorités sanitaires françaises ce vendredi, qui précise que ces croisiéristes seront rapatriés avec un avion spécifiquement affrété et qu'ils seront examinés à leur arrivée aux Canaries et réexaminés une fois en France. Leur bateau doit arriver dimanche à Tenerife et les autorités espagnoles indiquent que le rapatriement des passagers débutera entre dimanche midi et lundi en fonction des conditions météo. La justice portugaise refuse d'exécuter le mandat d'arrêt européen émis par la France contre Cédric Prison. Cet homme de 42 ans est suspecté d'avoir tué sa compagne et son ex-compagne en mars dernier. Il est depuis en détention provisoire au Portugal et les deux familles des victimes avaient demandé son extradition. Mais la cour d'appel portugaise justifie sa décision car les crimes présumés ont été commis sur son territoire. Il n'y aura pas de manifestation du comité du 9 mai à Paris demain. La justice l'a confirmé aujourd'hui. Le tribunal administratif de Paris valide les arrêtés pris par la préfecture de police. Elle a interdit le rassemblement de demain du groupuscule nationaliste d'ultra-droite ainsi que les contre-manifestations prévues à l'appel de collectifs antifascistes. Bombardement sur le sud du Liban, frappe dans le détroit d'Ormuz. La tension grimpe d'un cran dans le conflit au Moyen-Orient. Et l'Iran accuse les États-Unis de violation flagrante du cessez-le-feu. Les Américains, de leur côté, annoncent avoir frappé 2 pétroliers iraniens qui tentaient de violer le blocus. Et leur chef de la diplomatie, Marco Rubio, actuellement en déplacement à Rome, en Italie, dit attendre pour aujourd'hui la réponse de l'Iran concernant les discussions pour mettre fin au conflit. Du cyclisme pour finir et une victoire française sur le Giro aujourd'hui. C'est Paul Magnier qui remporte la première étape de ce Tour d'Italie, parti pour la première fois de son histoire de la Hongrie. Le coureur de Soudal Quick-Step s'impose au sprint et s'empare du maillot rose. Bonne fin de journée.
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4: C'est un début de soirée sous un ciel couvert en Bretagne avec un voile nuageux qui persiste au nord et de la grisaille qui arrive au sud. Côté température, le mercure tombe autour de 15 en moyenne. Comptez par exemple 14 à Pontivy et 15 à Quimper et Moëlan-sur-Mer. Sur le littoral, la marée monte, elle sera pleine vers 22h, coefficient 40. Et puis coup d'œil pour ce week-end, le temps va se dégrader avec beaucoup de pluie jusqu'à dimanche avec 16 à 19 degrés en moyenne au thermomètre. Bonne journée à tous.
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0: Jack et Carla à l'instant, on vient d'écouter la recette sur RMN, la Bretagne en musique. Dans quelques instants, on ira du côté des programmes télé comme chaque soir. Le petit coup d'œil sur ce qui va se passer ce soir sur le petit écran. On vous dira tout dans quelques minutes, alors restez bien chez nous. David Bowie, China Girl, D3 avec Life et la Tigresse. Tina Turner, We Don't Need Another Hero. C'est ce qu'on va écouter dans les prochaines minutes sur RMN, bien sûr, la Bretagne en musique.
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3: Bonjour, au programme de votre soirée télé de ce vendredi 8 mai sur TF1, Masked Singer, la saison 9 du divertissement présenté par Camille Combal. Sur M6, Pékin Express, au Royaume des Dragons, la suite du divertissement présenté par Stéphane Rothenberg. Pour la 10e étape, les quarts de finale, les candidats démarrent leur parcours à Ayutthaya, l'ancienne capitale du Royaume du Siam. Sur France 3, 50 ans de numéro 1, Les Carpentiers, documentaire. Retour sur le programme emblématique initié par Mariti et Gilbert Carpentier dans les années 70. La soirée rassemble des vedettes historique de l'émission. Sur W9, enquête d'action magazine sur le thème gendarmes du Tarn. Quand ça part en vrille, ils sont sur le coup. Sur France 2, Tropique et criminel, série avec Sonia Roland. Sur TMC, veuillez nous excuser pour la gêne occasionnée, film avec Artus. Sébastien, contrôleur de train consciencieux, rêve d'être muté dans le sud de la France. Mais pour valider sa mutation, il doit effectuer un dernier trajet sous la supervision d'une inspectrice. Et puis sur TFX, La Boum, film avec Sophie Marceau. Très belle soirée à tous.

Le jour s'est levé à l'instant avec le groupe Téléphone. Il est plutôt en train de se coucher. En tout cas, merci de nous avoir choisis pour accompagner cette fin de journée de vendredi 8 mai avec RMN, la Bretagne en musique. Tiens, du côté de vos idées de sortie, je vous rappelle qu'à Guémené-sur-Scorff, le Ciné-Rock fête ses 100 ans et vous propose un véritable voyage dans l'histoire du cinéma. Et ce, chaque samedi jusqu'au 23 mai, deux films cultes d'une décennie sont à découvrir ou redécouvrir sur grand écran. Eh bien, samedi, place aux années 2000. Si vous voulez en savoir un petit peu plus sur ce rendez-vous de cinéma du côté de Guémené-sur-Scorff avec le Ciné-Rock, eh bien allez faire un tour sur le site de la radio rmn.bzh tout simplement. Dans quelques instants, Bob Marley avec Is This Love et puis Louane qu'on va écouter maintenant. Voici Chien sur RMN.

Une ambiance reggae sur RMN avec Bob Marley, Is This Love en 78, un titre emblématique du roi du reggae avec cette douceur et ce groove inimitable. Dans quelques instants, les informations à 19h, votre rendez-vous d'actualité en France et dans le monde avec la rédaction d'RMN.

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0: découvert dans une baignoire. Selon les premiers éléments, son conjoint serait le principal suspect. L'auteur présumé se serait échappé par le toit de l'immeuble peu avant l'arrivée des forces de l'ordre. Une enquête pour meurtre a été ouverte. L'homme est toujours en fuite. Le comité du 9 mai ne manifestera pas demain à Paris. Le tribunal administratif a confirmé ce vendredi l'interdiction de rassemblement du collectif d'ultra-droite. La justice avait été saisie dans la semaine par les organisateurs après une première interdiction prononcée par le préfet de police. La préfecture, elle, justifie sa décision par des risques de troubles à l'ordre public. L'année dernière, plusieurs saluts nazis avaient notamment été observés durant la marche. À noter que le rassemblement antifasciste prévu en même temps est également interdit. La tension monte dans le bloc de gauche à un an des présidentielles. Ce vendredi, Boris Vallaud a annoncé quitter la présidence du Parti Socialiste. Départ qui fait suite à de nombreux désaccords entre le président du groupe socialiste à l'Assemblée et le premier secrétaire du parti, Olivier Faure. L'ensemble du courant Boris Vallaud va donc quitter la direction, soit 24 membres, dont 21 secrétaires. Dans le reste de l'actualité, les États-Unis annoncent avoir ciblé deux pétroliers iraniens dans le détroit d'Ormuz. Selon l'armée américaine, les deux navires auraient tenté de forcer le blocus installé par Washington. Un peu plus tôt, le ministre des Affaires étrangères iranien accusait les États-Unis de violation flagrante du cessez-le-feu. Réaction après plusieurs frappes menées ce jeudi sur des installations militaires iraniennes. Donald Trump, lui, assure que la trêve est toujours en vigueur. Plus de peur que de mal après cette prise d'otage en Allemagne. Ce vendredi, plusieurs personnes ont été prises au piège dans une banque de Sinzig à l'ouest du pays. Par chance, aucun blessé n'est à déplorer. La police allemande précise que le ou les auteurs présumés sont toujours en fuite. Et puis en foot, début de la 33e et avant-dernière journée de Ligue 1 ce soir. Lens 2e reçoit Nantes, avant-dernier, coup d'envoi à 20h45. Très bon début de soirée à tous.
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2: Le ciel reste très encombré en soirée, avec des nuages élevés au nord et une entrée maritime plus sombre sur la façade sud. Les températures affichent 14 degrés à Noyal-Pontivy et 15 à Fouesnant et Tréguin. Pour les usagers de la mer, la marée haute est prévue aux alentours de 22h, coefficient 40. La suite du programme s'annonce agitée. Votre week-end sera marqué par d'importantes précipitations sur l'ensemble du territoire, sous une douceur relative entre 16 et 19 degrés côté Mercure. Bonne journée à tous.
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0: Jimmy Somerville qu'on va écouter très vite sur RMN. Alors à tout de suite.
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Mon sourire à l'instant avec Zaz sur RMN et tiens à Morlaix, place à la fête avec le passage de la Redadec. Le rendez-vous donc dimanche 10 mai de 19h à 23h, place Puyo, côté port, hein, pour un fest-noz avec musique bretonne, un événement gratuit ouvert à tous avec galettes, crêpes et buvettes pour compléter la soirée. Vous voulez en savoir un petit peu plus sur ce rendez-vous de Redadec prévu dimanche? Eh bien, allez faire un tour sur le site officiel de la radio rmn.bz. Faites un tour dans l'agenda loisirs, bien sûr. Dans quelques instants, Vanessa Paradis, les épines du cœur. On va écouter Elton John, Sacrifice, et puis Dire Straits avec Sultan of Swing. C'est ce qu'on écoute maintenant sur RMN.

Vanessa Paradis à l'instant avec Les Épines du Cœur sur RMN, la Bretagne en musique. C'est la fin de l'émission, fin de votre 16-20, c'était Romuald. Je veux dire, ravi de passer ce jour férié à vos côtés jusqu'à 20h. On se retrouve la semaine prochaine de 16h à 20h pour une nouvelle semaine ensemble. Pour se quitter, il y aura Britney Spears, Oups!

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0: il est 20h.
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2: Bonsoir à tous. Le suspect du meurtre de Chloé mis en examen pour viol et assassinat. Le parquet a confirmé ce vendredi que le geste de l'assaillant était prémédité. La justice a également estimé que les relations sexuelles ne pouvaient être consenties en raison de l'âge de la victime. Placé en détention provisoire, Julien B. avait reconnu une partie des faits. Il est soupçonné d'avoir poignardé à plusieurs reprises.

0: René, soupçonné d'avoir tué sa compagne et son ex-compagne. Les corps des deux femmes avaient été retrouvés enterrés dans une zone isolée au Portugal. La justice estime que les faits présumés ont été commis sur son territoire et qu'il relève donc de sa compétence. Et puis en foot, dernière ligne droite dans le championnat de France, coup d'envoi de la 33e et avant-dernière journée de Ligue 1 ce soir, avec en ouverture un duel des extrêmes. Lens 2e reçoit Nantes avant-dernier. Et pour l'entraîneur lensois Pierre Sage, victoire obligatoire ce soir à la maison. Écoutez.
1: On a le devoir absolu de gagner pour conforter notre deuxième place, parce que au vu de la saison qu'on vit tous ensemble, il serait hors de question de considérer qu'une autre place que second, même si on a toujours une tête à regarder un peu vers le haut, soit considérée.
0: Lens-Nantes, c'est à 20h45 ce soir à Bollaert. Notez que toutes les autres rencontres se joueront en multiplex dimanche soir. Excellente soirée à tous.

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